les courantes et ne redoutent rien quand arrive la chaleur, son feuillage reste vert. Que cette image des racines vous aide également à rester fermement enracinés dans le Seigneur, afin qu'aucune tempête ne puisse vous éloigner de sa présence, qui fortifie et donne la vie. Chers amis, vous êtes dans mon cœur et dans mes prières. Que Dieu vous bénisse, qu'il bénisse vos familles et tout ce qu'agissent pour votre bien. Et que la bienheureuse Vierge Marie, consolation des migrants, vous accompagne et vous vienne toujours en aide par sa protection maternelle. Merci beaucoup.